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Une portugaise. Pas grand chose de différent des autres femmes de 30 ans.

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0: Un grand bonjour à vous tous, chers amis auditeurs. Je voudrais attirer votre attention sur ce qui se passe lorsqu'une personne transgresse la loi divine. Le roi Salomon a écrit « L'intégrité des hommes droits les dirige, mais le détour des perfides cause leur ruine. » Les détours, les compromis que les hommes font avec la loi divine, quand ils ne la rejettent pas tout simplement, amènent un salaire qui finit par apporter automatiquement malheur et souffrance. L'apôtre Paul a écrit « La colère de Dieu se révèle du ciel contre toute impiété et toute injustice des hommes qui retiennent injustement la vérité captive, car ce qu'on peut connaître de Dieu est manifeste pour eux, pour les hommes. » Dieu le leur ayant fait connaître. En effet, les perfections invisibles de Dieu, sa puissance éternelle et sa divinité, se voient comme à l'œil depuis la création du monde quand on les considère dans ses ouvrages. Tout ce qui nous entoure et qui est régi par tant de lois complexes ne peut pas être le résultat du hasard. Et Paul poursuit, ils sont donc inexcusables puisque, ayant connu Dieu, l'ayant connu par sa création elle-même, ils ne l'ont point glorifié comme Dieu, ils ne lui ont point rendu grâce. Que de fois n'entendons-nous pas dire que la nature fait bien les choses? Pourtant, nous entendons rarement une parole de remerciement pour ce grand Créateur qui a fait ces choses merveilleuses que nous découvrons dans la nature. On préfère rendre grâce à une nature créée plutôt qu'à celui qui l'a créée. L'apôtre Paul poursuit en ces termes. De même, les hommes, abandonnant l'usage naturel de la femme, se sont enflammés dans leurs désirs les uns pour les autres, commettant homme avec homme des choses infâmes et recevant en eux-mêmes le salaire que méritait leur égarement. Le salaire des égarements décrit dans ce passage est automatique. Il fait partie des lois que Dieu a établies pour le bien de l'humanité. La perversion amène automatiquement une pénalité. Elle n'est pas mauvaise uniquement parce que Dieu aurait décidé arbitrairement qu'elle serait mauvaise. Non, elle est mauvaise parce qu'elle fait du tort à l'homme. Elle le blesse, elle lui est nuisible. En fait, ses égarements, pour ne reprendre que cet exemple donné par l'apôtre Paul, provoquent un dommage à la possibilité de vivre une bonne vie de famille, qui est d'engendrer et d'élever des enfants avec une bonne relation entre parents et enfants, comme cela a été prévu de l'origine. En parlant des gens qui sont guidés par leur nature charnelle, qui se laissent entraîner par elle, l'apôtre Paul déclare « Ils ont l'intelligence obscurcie. Ils sont étrangers à la vie de Dieu à cause de l'ignorance qui est en eux, à cause de l'endurcissement de leur cœur. Ayant perdu tout sentiment, ils se sont livrés à la dissolution, c'est-à-dire au vice, pour commettre toute espèce d'impureté jointe à la cupidité. Ces gens, à cause de leurs pratiques perverses, se sont rendus incapables d'avoir de bons sentiments équilibrés. Il ne s'agit pas d'un code de morale arbitraire édicté par Dieu, mais il s'agit d'une loi vivante que l'on ne peut transgresser sans en payer une pénalité parfois très lourde. Ces personnes suivent un mode de vie, une existence qui entrave, qui appesantit graduellement leurs capacités. Alors, revenons à notre question initiale. Pourquoi l'adultère est-il péché? Parce qu'à la longue, il finit par détériorer l'esprit de celui qui le commet. Qu'il le commette selon la lettre ou selon l'esprit de la loi, peu importe. L'esprit de l'homme est l'instrument le plus précis, le plus délicat qui existe. L'adultère empêche l'individu qui le commet de jouir, de profiter de la sexualité de la manière prévue par Dieu. En d'autres termes, la relation entre mari et femme s'émousse. L'épouse et l'époux finissent par ne plus être aussi séduisants. Ils finissent par ne plus être aussi attirants qu'ils l'étaient. Mais cela n'arrive pas du jour au lendemain. L'adultère semble très attirant. Mais plus cette expérience illicite se poursuit, plus elle finit à la longue par détruire la capacité d'apprécier la vie de couple. C'est une voie, un chemin qui conduit en fin de compte vers la frustration, le chagrin et la mort. Le péché, quel qu'il soit, est-il agréable? Bien sûr que oui. C'est la raison pour laquelle le monde s'y engage. Voilà pourquoi la tentation est si attrayante. L'adultère, qu'il soit physique ou mental, est plaisant. Celui qui consomme de la drogue en tire du plaisir. Le fruit défendu que prirent Adam et Ève leur sembla tout d'abord agréable à la vue et ensuite il leur sembla bon. Personne ne peut nier la jouissance du péché. Lisons ce que l'apôtre Paul a écrit. C'est par la foi que Moïse, devenu grand, refusa d'être appelé fils de la fille de Pharaon, aimant mieux être maltraité avec le peuple de Dieu que d'avoir pour un temps la jouissance du péché. Mais nous devons comprendre que le plaisir si court, si bref en fin de compte, qui est procuré par le péché, amène automatiquement une pénalité dont les effets destructeurs durent beaucoup plus longtemps que la courte jouissance du péché. Adam et Ève ont vu un de leurs enfants, Abel, assassiné par Caïn. Ils ont vu ensuite la terre qui se remplissait de violence, et au lieu d'entrer dans la famille divine, ils sont morts sans comprendre la vie éternelle que Dieu leur offrait par l'arbre de la vie. Cette vie éternelle que Dieu donnera, accordera tel un don gratuit en Jésus-Christ à tous ceux qui se repentiront sincèrement, profondément de leurs transgressions, adoptant alors, et sans le moindre compromis, le mode de vie dicté à l'homme par la loi divine. La Bible ne cesse d'enseigner que ceux qui persistent dans la voie du péché sont, spirituellement parlant, déjà morts. C'est la conséquence du péché. Ils vivent encore physiquement, mais ils sont morts spirituellement. Un corps mort est sans sentiment, sans réaction. Il est aussi insensible qu'une porte dans laquelle on enfonce un clou. Ceux qui endommagent leur esprit en transgressant la loi divine d'une manière continue, en vivant sans cesse dans le péché, ne vivent pas spirituellement. Plus rien ne les satisfait. La vie ne leur apporte plus grand-chose de réel, de valable. Il faut savoir que personne, même pas Dieu, n'a besoin de savoir que vous transgressez la loi pour que vous vous trouviez sous le salaire du péché. La loi divine n'est pas comme les lois humaines. Pour être puni par les hommes, il faut être pris en flagrant délit et être condamné. Les lois divines, elles, attirent toujours les bénédictions sur ceux qui les observent, mais elles attirent toujours les malédictions sur ceux qui les transgressent. Dieu lui-même suit un mode de vie qui conduit vers le bonheur, la joie, la paix. Il souhaite partager cette qualité de vie avec tous les êtres humains, non pas seulement dans le temps présent, mais pour toute l'éternité. Quelle sorte de mode de vie tient-il en réserve pour ceux qui se soumettent à lui? La réponse nous est donnée par le roi David. « Tu me feras connaître le sentier de la vie. » Il y a d'abondantes joies devant ta face, des délices éternelles à ta droite. Nous lisons que Dieu vit dans d'abondantes joies. Voilà pourquoi lui, qui est éternel, offre à ceux qui acceptent de faire sa volonté une vie éternelle dans la joie, le bonheur et la paix. Mais avant de leur accorder cette vie éternelle, il veut que chaque être humain lui prouve qu'il est capable de vivre selon le mode de vie fixé par toutes ses lois, ce qui finit par produire des résultats positifs qui seront éternels. Si l'homme refuse de mettre en pratique ce mode de vie, s'il persiste à vivre dans le malheur, dans la malédiction, dans la souffrance, non seulement pour lui-même, mais aussi pour tout son entourage, alors, un Dieu bon et miséricordieux n'aura d'autre alternative que de détruire à jamais ce méchant invétéré pour le tirer à jamais de sa misère dans laquelle il se complaît. Dieu ne veut surtout pas priver l'homme des joies de l'existence. Il veut le protéger de ce qui peut le détruire physiquement et spirituellement. La loi divine n'est nullement la raison pour laquelle le péché est mauvais. La loi n'est pas mauvaise parce que Dieu a décidé qu'il devrait y avoir un salaire, une pénalité pour certaines actions et une récompense pour d'autres. La loi est ce qui définit le péché, elle fixe d'une manière codifiée ce qui est mauvais pour l'humanité. Le prophète Ézéchiel a écrit « Si le méchant revient de tous les péchés qu'il a commis, s'il observe toutes mes lois et pratique la droiture et la justice, il vivra, il ne mourra pas. » Toutes les transgressions qu'il a commises seront oubliées. Il vivra à cause de la justice qu'il a pratiquée. Ce que je désire, est-ce que le méchant meure, dit le Seigneur l'Éternel? N'est-ce pas qu'il change de conduite et qu'il vive? L'apôtre Paul écrit, « Tous ont péché et sont privés de la gloire de Dieu. » Devons-nous en conclure que Dieu veut infliger une punition ultime, la mort éternelle à tous? Pourrait-il prendre plaisir à constater que le monde ne jouit pas d'une vie parfaite qui devrait le rendre heureux? Non, il voudrait tirer le monde hors de sa misère. Voilà pourquoi Ézéchiel ajoute, « C'est pourquoi je vous jugerai chacun selon vos voies, chacun selon votre façon personnelle de vivre. Rejetez loin de vous toutes les transgressions par lesquelles vous avez péché. Faites-vous un cœur nouveau et un esprit nouveau. Pourquoi mourriez-vous, maison d'Israël? Car je ne désire pas la mort de celui qui meurt, de celui qui est en train de mourir spirituellement à cause de ses transgressions, de ses profanations, dit le Seigneur l'Éternel. Convertissez-vous donc, changez votre façon de vivre qui est en opposition avec mes lois, et vous vivrez. La grande majorité des hommes, y compris la grande majorité de ceux qui affirment être chrétiens, sont coupés de Dieu, de la source réelle de vie. Le prophète Ésaïe a écrit, « Non, la main de l'Éternel n'est pas trop courte pour sauver, ni son oreille trop dure pour entendre. Mais ce sont vos crimes, vos iniquités, votre injustice, qui mettent une séparation entre vous et votre Dieu. Ce sont vos péchés qui vous cachent sa face et l'empêchent de vous écouter. Ils ne connaissent pas le chemin de la paix. Il n'y a point de justice dans leur voie, dans leur façon de vivre. Ils prennent des sentiers détournés. Quiconque y marche ne connaît point la paix. Prenez-vous des sentiers détournés devant les commandements et la loi divine? Êtes-vous certain de les observer tels qu'ils sont repris dans la parole de Dieu, sans rien modifier, sans rien ajouter ou retrancher? Je pense que vous en êtes tous persuadés, et cependant. Lisez-les, relisez-les, examinez votre façon de vivre et vous serez peut-être étonnés. Est-il possible que vous puissiez être semblable à un homme mort spirituellement, détruisant chaque jour sa possibilité de vivre heureux en transgressant tant soit peu la loi divine et en emmenant automatiquement sur sa tête et sur celle de sa famille le salaire, la malédiction résultant du péché? Si c'est le cas, rien n'est perdu. Tournez-vous vers Dieu et demandez-lui d'effacer non pas la loi, mais d'effacer vos transgressions et de vous remettre dans le sentier de la vérité. David a écrit, « Ta parole est une lampe à mes pieds et une lumière sur mon sentier. Il est toujours possible d'obtenir le pardon des fautes commises, à condition de s'en repentir profondément et de changer de mode de vie. Le péché peut être vaincu avec l'aide de Dieu. » Mais encore faut-il le vouloir. N'importe qui peut débuter une vie de joie et de paix qui s'épanouira au fil du temps dans la plénitude de la joie qui est celle que Dieu connaît lui-même. Le Christ a fait plusieurs promesses. Si vous gardez mes commandements, vous demeurerez dans mon amour, de même que j'ai gardé les commandements de mon Père et que je demeure dans son amour. Je vous ai dit ces choses afin que ma joie soit en vous et que votre joie soit parfaite. Avant cela, Jésus avait déclaré, « Je vous laisse la paix, je vous donne ma paix. » Jésus a encore ajouté, « Je vous ai dit ces choses afin que vous ayez la paix en moi. Vous aurez des tribulations dans le monde, mais prenez courage, j'ai vaincu le monde. Voulez-vous jouir de cette joie et de cette paix qui émane du Dieu vivant? Alors vivez en conformité avec sa parole et vous verrez les bénédictions se répandre sur vous et sur les vôtres. »
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0: Bonjour à toutes, bonjour à tous, bienvenue dans cette émission Bouquet de Mélodies qui vous est présentée par Liliane et Roland aujourd'hui. Tout de suite, on va saluer Liliane. Bonjour Liliane.
1: Bonjour Roland, bonjour à tous. Je suis à votre écoute au standard pour vos dédicaces, messages, anniversaires à vos proches, familles, connaissances, amis, associations ou tout simplement pour vous faire plaisir avec une chanson que vous aimez. Vous pouvez appeler dès à présent 03 87 92 99 99. Bonne journée, bon dimanche à tous.
0: Voilà, on salue également tous les internautes qui sont à l'écoute de Radio Sanabor par le biais de notre site radiosanabor.org. On va également souhaiter un joyeux anniversaire à tous les natifs de ce jour et une très bonne fête à toutes les prénommées Élisée.

Là, vers 9h30, je passerai aux informations locales et régionales de RSN. À 10h, votre horoscope du jour et tout de suite après. Si toutefois, d'ici là, vous l'avez souhaité, nous débuterons l'envol de vos messages sur le 103.2 sur Radio Sanabor.

Et bien sûr, comme dans toutes nos émissions, à Liliane et moi-même, si vous souhaitez écouter une chanson qui peut vous rappeler peut-être des souvenirs, n'hésitez pas à nous la demander. Et bien sûr, si je l'ai dans mon répertoire, c'est avec un grand plaisir qu'on vous la diffusera.

Voilà, je pense que vous avez rectifié de vous-même. C'était donc chez la famille. Voilà, on continue avec Toni Marshall. Ach, lass mich doch in deinem Wald der Oberförster sein.

0: Voilà, il est 9h31 sur le 103.2 sur Radio Sanabor et vous êtes en compagnie de Liliane et Roland pour l'émission Bouquet de Mélodie. Et ce jusqu'à 12h, bien entendu. Et notre standard vous est ouvert au 03 87 92 99 99 et Liliane se fera un plaisir de vous y accueillir. Voilà, pour moi, c'est donc l'heure de passer aux informations locales et régionales de RSN.
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0: Ceci met fin aux informations locales et régionales de Radio Sanabor.
1: Voilà, ce même service, vous le retrouverez cet après-midi vers 17h15 dans l'émission Du bonheur en musique qui vous sera présentée par Véronique et Jacques. Voilà, nous on continue bien sûr encore en musique et c'est Marie Laforêt qui nous interprète Les Vendanges de l'amour.

0: 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Il est 10h.
1: Bonjour à tous, bonne fête à Élysée aujourd'hui. Alors quelle est la tendance astrale de cette journée?
2: Bélier, vous devrez rester calme, prudent et surtout éviter les décisions hâtives.
1: Taureau, avec cet aspect de Saturne, vous serez obligé de fournir davantage d'efforts dans votre travail. Rien là qui ne saurait vous effrayer.
2: Gémeaux, Mars vous conseille de passer à l'action et de cesser de tourner en rond.
1: Cancer, cette fois, il ne s'agira plus de prendre de simples initiatives, mais probablement de changer carrément votre situation professionnelle.
2: Lion, avec Mercure dans les parages, veillez à ne pas entreprendre trop de choses à la fois.
1: Vierge, vos responsabilités ne vous laisseront guère le temps de souffler.
2: Balance, aujourd'hui, tout ce que vous entreprendrez sur le plan professionnel aura les plus grandes chances de réussite.
1: Scorpion, risque de tension en famille, vous devriez discuter avec votre entourage et chercher à découvrir les failles.
2: Sagittaire, vous devrez faire un effort d'adaptation, même si des retards, des imprévus contrarient vos projets. Gardez votre calme.
1: Capricorne, vous aurez intérêt à vous documenter mieux sur certains aspects de vos travaux en cours.
2: Verseau, Saturne mettra les questions financières au centre de vos préoccupations aujourd'hui.
1: Enfin, Poisson, vous risquez d'avoir du mal à trouver l'équilibre dans votre travail. Bonne journée à tous. À demain pour un nouvel horoscope. Nous fêterons Germaine.
3: Voilà, ce même service, vous le retrouverez cet après-midi à 15h dans notre programmation non-stop. Voilà encore une chanson et on débute l'envol de vos messages. Et là, on va écouter Friedel, Hensch und die Cypris, die Fischerin vom Bodensee.

0: Grégoire de Carlin souhaite un bon dimanche à Tété, Max et Sophie, à Pascal, Arlette et la marée de Porcelette, Céline et Sabrina, les personnes seules et malades, Michel et Gisèle de Longeville, Agnès de Creutzwald et toute l'équipe de Radio Saint-Nabor, le duo de ce matin. Merci Grégoire.
1: Et sur demande, on va écouter Jean Ferrat, La Montagne.

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Françoise de Saint-Cyprien souhaite un bon dimanche à son époux Jean-Marie, à Marie-Claire et Gérard de Minster, à Marianne de Sarre-Union, à toute l'équipe de Radio Saint-Nabor et le duo de ce matin. Merci Françoise.

0: La prochaine chanson, c'est pour le plaisir personnel de Yves de Merlebach. Il offre cette chanson à toute l'équipe de Radio Saint-Nabor, au duo 2 ce matin. Merci Yves.
1: Et comme souhaité, on va écouter Alain Barrière à Regarder la mer.

0: La prochaine chanson, c'est pour le plaisir personnel de Yvette de Bretagne. Elle offre cette chanson à toute l'équipe de Radio Saint-Nabor au lieu de ce matin et à tous ceux qui sont à l'écoute. Merci Yvette.
1: Et pour vous, on va écouter Joe Dassin, le café des Trois Colombes.

De Münster souhaite un bon dimanche à Françoise et Jean-Marie de Saint-Cyprien, à Brigitte Duzès, à Pierre-Paul et Martine d'Ancillaire, à Marianne, Alexandre et Guillaume de Sarre-Union, Amy et Jean-Pierre de Münster, Maria et Pierrot d'Alvestroff, Josiane de Nébin, Annie de Virmain, toute l'équipe de Radio Saint-Nabor et le duo de ce matin. Merci à vous deux.

0: La prochaine chanson, c'est pour le plaisir personnel de Paulette de Saint-Avold. Bonne écoute à vous.
1: Et sur demande, on va écouter Nana Mouskouri, les roses blanches de Corfou.

Marianne de Belleroche souhaite une belle journée à Joël et Christian de l'hôpital, Irène de Saint-Avol, de Diblin, et ainsi que sa petite famille, Sidonie, la table du samedi, Jean-Claude et Ilien de Bidin, Marie-Thérèse de Cochrane, toute l'équipe de Radio Saint-Avol, le duo de ce matin. Merci Marianne.

Pierrot et Maria d'Albestrov souhaitent un bon dimanche à Marie-Claire et Gérard de Master, à Martine d'Insfiller, à toute l'équipe de Radio Saint-Nabor, le duo de ce matin. Merci à vous deux.

0: Christiane de Dourdal souhaite une belle journée à Francine, Marie-Madeleine, Patrick, Arlette, Chantal, Patricia, Eliane et Jean-Claude Bidin, toute l'équipe de Radio Saint-Nabor, le duo de ce matin. Merci Christiane.
1: Et sur demande, on va écouter Hansi Hinterseer, Deine Berge, meine Heimat.

0: Juliane et Albert Dadelon souhaitent un bon dimanche à Gigi de Stirin, Sidonie de Frémin, Francine et Claude d'Aubagne, à Rose de Créange, à toute la famille, les amis, connaissances, toute l'équipe de Radio Saint-Nabor, le duo de ce matin, merci à vous deux.
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0: Gilbert de Bistrot souhaite une belle journée à sa belle-fille Alexandrie, à son fils Cédric, aux trois petits-enfants Océane, Kenny, Aaron, toute l'équipe de Radio Saint-Nabor, le duo de ce matin. Merci Gilbert.
1: Et sur demande, on va écouter Paul Severs, Une nuit d'été.

0: Viviane et son époux de Sainte-Fontaine souhaitent un très bon dimanche à Jean et Hélène, à Margot de Henriville, à Henriette de Vosfilaire, Gisèle, Monique et Hubert de Porcelette, à toute la famille, petits et grands, amis, connaissances, toute l'équipe de Radio Sanabor, le duo de ce matin. Merci à vous deux.
1: Comme souhaité, on va écouter die Flippers, der kleine Flo in meinem Herzen.

0: Et la prochaine chanson, c'est pour Marie, de la part de son cœur, avec de gros gros bisous.
1: Et sur demande, on va écouter Franck Michael, toi, l'amour et moi.

Irène de Dublin souhaite un bon dimanche à Marianne de Belleroche, à Sidonie, la table du samedi, toute l'équipe de Radio Saint-Nabor, le duo de ce matin. Merci Irène.

Michèle de Hambach, elle souhaite un bon dimanche à son époux Gérard, à Fabienne Steiner, à Nicole et Jean-Marie de Hambach, toute l'équipe de Radio Saint-Nabor, le duo de ce matin. Merci Michèle.

0: Serge du Venec souhaite un très bon dimanche à Nathalie, à Mélodie, à Alain, à Mamie Jeannette, à toute l'équipe de Radio Saint-Nabor. Merci Serge.
1: Et comme souhaité, on va écouter Richard Anthony, j'entends siffler le train.

0: Sylviane de Hermingen fait un coucou à son époux Raymond, à la famille, à toute l'équipe de Radio Saint-Nabor, le duo de ce matin. Merci Sylviane.
1: Et sur demande, on va écouter Franck Michael, toutes les femmes sont belles.

0: Jean-Marie et Patricia de Saint-Avold souhaitent un joyeux anniversaire à Daniel. Joie, bonheur, santé, accompagné de gros gros bisous. Ils font également un coucou à toute l'équipe de Radio Sanabor. Merci à vous et joyeux anniversaire.
1: Et là, on va écouter Frédéric François, Adios, Amor.

Merci Georgette. Alors cette chanson c'est également pour Mélodie. Donc Mélodie qui fait un coucou à son ange gardien. J'ai un petit Séverine et au duo de ce matin. Merci Mélodie, merci Georgette.

Mila sur demande, on va écouter Franck Michael. Malheureusement, le titre souhaité, je ne l'ai pas et je vous propose donc Reviens.

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0: Marianne de Saint-Réunion fait un coucou à Gérard et Marie-Claire de Münster, Françoise et Jean-Marie de Saint-Cyprien, Brigitte d'Uzès, Alexandre de Lorenzen, toute l'équipe de Radio Saint-Nabor, le duo de ce matin. Merci Marianne.
1: Et sur demande, on va écouter Chantal Paris, « Je suis ton amie ».

0: Agnès La Coulée Verte de Creusval souhaite un très bon dimanche à son amie de longue date Thérèse de Porcelette, également Arlette et la marraine de Porcelette, ainsi que Gilbert, à Grégoire et Thérèse de Carlin, Gérard et Lilian de La Coulée Verte, Pascal de Creusval, François de Ham, à toute l'équipe de Radio Saint-Nabord au lieu de ce matin. Merci Agnès.
1: Et pour vous, on va écouter Patrice et Mario au loin dans la plaine.

0: Maman Virginie et Papa Georges de Metz souhaitent une très bonne réussite à leurs filles Océane et Priscilla, avec bien sûr accompagnées de gros gros bisous. Un coucou à la famille Boilevin, à toute l'équipe de Radio Saint-Nabor, au duo de ce matin. Merci à vous Virginie et Georges.
1: Et sur demande, on va écouter Demis Rousseau en écrit sur les murs.

0: C'est Alain Duvenet qui offre cette prochaine chanson à son épouse Mélodie, à sa sœur Séverine, à mamie Jeannette, à Serge, à toute l'équipe de Radio Sanabor au duo de ce matin. Merci Alain.
1: Et sur demande, on va écouter Frédéric François, Aimer.

0: Nicole de Hambach souhaite un bon dimanche à Fabienne, Bertrand et Ginette, Josiane, Daniel Jacquer, Martine Wagner, ses copines et marcheuses de Hambach, Monsieur et Madame Rondel, Alain, Michel et Gérard de Hambach, toute l'équipe de Radio Saint-Nabor, le duo de ce matin, et tout ceci accompagné de gros bisous à vous aussi, Nicole. Merci.
1: Pour vous, on va écouter Marika Kilius, Wenn die Cowboys träumen.

0: La prochaine chanson, c'est pour le plaisir personnel de Anne-Marie de Frémin. Bonne écoute à vous, Anne-Marie.
1: Et sur demande, on va écouter Dali Rachid, le dernier Glück auf.

0: Jojo et Nini de Metz font un coucou à leur copine d'enfance, Sylvie Vagneur. Également à toute l'équipe de Radio Saint-Nabor et au duo de ce matin. Merci à vous deux.
1: Et sur demande, on va écouter Jean-François Maurice, 28 à l'ombre.

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0: Et c'est ainsi que s'achève cette émission Bouquet de Mélodies qui vous a été présentée par Liliane et Roland. Tout de suite, on va prendre congé de Liliane. Salut Liliane.
1: Salut Roland, merci pour cette matinée en musique. Merci à vous auditrices, auditeurs, internautes pour vos appels, vos messages, vos encouragements et surtout cette gentillesse. Je vous donne rendez-vous, donc on vous donne rendez-vous vendredi prochain à partir de 8h avec Roland. Donc il n'y aura pas de voyance mardi avec Alain. Bon appétit à tous, à bientôt et à vendredi.
0: Voilà, après notre départ, ça sera donc la programmation non-stop et ce jusqu'à 17h. De 17h à 20h, Véronique et Jacques vous proposeront du bonheur en musique. De 20h à 8h du matin, notre programmation non-stop. Et de 8h à midi, demain matin, ça sera donc Erika pour Matin Bonheur. Voilà, moi j'espère que vous avez passé une agréable matinée en notre compagnie et surtout que les mélodies étaient à la hauteur de vos attentes. Voilà, comme l'a dit Liliane, on vous donne rendez-vous vendredi prochain pour une nouvelle émission Gaieté et Bonne Humeur. En attendant, merci pour votre fidélité, prenez bien soin de vous, portez-vous bien et à vendredi. Au revoir à toutes, au revoir à tous.

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Là-bas, on l'appelle l'été indien.

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1: Bonjour à tous, bonne fête à Élysée aujourd'hui. Alors quelle est la tendance astrale de cette journée ?
2: Bélier, vous devrez rester calme, prudent et surtout éviter les décisions hâtives.
1: Taureau, avec cet aspect de Saturne, vous serez obligé de fournir davantage d'efforts dans votre travail. Rien là qui ne saurait vous effrayer.
2: Gémeaux, Mars vous conseille de passer à l'action et de cesser de tourner en rond.
1: Cancer, cette fois, il ne s'agira plus de prendre de simples initiatives, mais probablement de changer carrément votre situation professionnelle.
2: Lion, avec Mercure dans les parages, veillez à ne pas entreprendre trop de choses à la fois.
1: Vierge, vos responsabilités ne vous laisseront guère le temps de souffler.
2: Balance, aujourd'hui, tout ce que vous entreprendrez sur le plan professionnel aura les plus grandes chances de réussite.
1: Scorpion, risque de tension en famille, vous devriez discuter avec votre entourage et chercher à découvrir les failles.
2: Sagittaire, vous devrez faire un effort d'adaptation, même si des retards, des imprévus contrarient vos projet, gardez votre calme.
1: Capricorne, vous aurez intérêt à vous documenter mieux sur certains aspects de vos travaux en cours.
2: Verseau, Saturne mettra les questions financières au centre de vos préoccupations aujourd'hui.
1: Enfin, Poisson, vous risquez d'avoir du mal à trouver l'équilibre dans votre travail. Bonne journée à tous, à demain pour un nouvel horoscope. Nous fêterons Germaine.

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0: Bonjour Véronique, bonjour nos auditeurs et auditrices et les internautes.
1: Voilà, tout va bien.
0: Tout va bien, regarde le beau temps qu'on a.
1: C'est vrai.
0: Là, ça commence tout doucement à revenir. Bon, il y a un peu plus, c'est normal qu'il fait frais. Mais là, ça revient.
1: Oui, bien sûr.
0: Mais de toute façon, ça va, le beau jour, il va arriver là.
1: Oui,
0: canicule.
1: Bien sûr. Oui.
0: Ouais, toi, tu supportes pas, toi.
1: Trop chaud, non.
0: Trop chaud, non. Oh, oui. Non. Plus qu'il fait chaud, mieux que c'est.
1: Ah, non, oh, non.
0: Ouais, après, tu te rafraîchis après. Chacun a son truc. Hein.
1: Ben oui.
0: Ben c'est comme ça.
1: Oui.
0: Ah ben alors, on va faire de la belle musique comme d'habitude.
1: On va essayer, oui.
0: Et je suis sûr, bon, ben je suis sûr que tu vas mettre du Franck Michael en premier.
1: Oui, en premier, ouais, oui. Il nous a quittés vendredi
0: à
1: 79 ans, c'est ça, ah, oui.
0: Ben voilà. Malheureusement, ben, c'est la vie, c'est comme ça.
1: Oui.
0: Alors, bonne écoute à tous, le 103.2 avec Véronique et Jacques, et ceci jusqu'à
1: 20h. Voilà, alors,
0: à tout de suite.
1: Et si vous avez donc un message ou une chanson que vous voulez écouter, vous pouvez nous appeler au 03 87 92 99 99. Et à 17h15, vous aurez l'occasion d'écouter nos informations locales et régionales.

Voilà, et comme Jacques vous a dit, on va commencer avec une chanson de Franck Michael et il va nous interpréter « Entends ma voix ». Et oui, et sa voix, on l'entendra encore beaucoup sur les ondes de Radio Sanabor avec tous nos collègues.

0: Et il est 17h15 et c'est le moment d'écouter nos informations locales et régionales, juste après de ceci.
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1: Voilà, et si vous voulez nous appeler, comme les autres personnes, il suffit de composer le 03 87 92
0: 99 99.
1: Voilà, alors Véronique, elle est là.
0: Oui.
1: Et en attendant, écoutez une très belle chanson de Jean-François Michaël. Je ne sais pas laquelle, toi. Hein.
0: Non, non.
1: Il en a plein.
0: Oui.
1: Ouais. Adieu, joli Candy.
0: Ah oui. Ouais. D'accord.
1: Eh, je ne mets pas que des dessins animés. Hein.
0: Non, je vois.
1: Ça, il faut le dire ce qui est. J'en glisse une de temps en temps, ouais, mais pas tout le temps non plus.
0: Non, bon, c'est vrai.
1: Sinon, si, de toute façon, on verra bien s'il y en aura. Et tu mets un Frédéric, un dessin animé. Tu mets un...
0: Oh non.
1: Tu mets un Hazi, deux dessins animés.
0: Non, non.
1: Pourquoi? Elle ne va pas en mettre. Mais elle en mettra quand même.
0: Oui, bien sûr. On m'a demandé déjà. Du Fredo.
1: Ah oui. Ah, si on commence à te les demander, ça ne va pas aller.
0: C'est
1: hein.
0: Bien.
1: C'est son idole, c'est tout. Ouais. Chacun son idole.
0: Ouais.
1: Alors, on va pour l'instant écouter Jean-François Michaël. Il va nous chanter Adieu, joli Candy. Bonne écoute à tous.

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2: Et nous allons commencer avec nos premiers messages.

Et c'est pour souhaiter une bonne soirée à Marianne de Belleroche, à Sidonie, à Toura de Saint-Nabord, et ceci vient à part de Irène de Diblin. Merci Irène, une bonne soirée, une bonne semaine à vous, et à écouter l'orchestre Jean-Georges.

C'est pour le plaisir personnel de Franck de Besançon. Merci Franck de l'appel. Une bonne soirée, une bonne semaine à vous. Et on va écouter Michel Fugain avec l'Arche de Noé.

Une bonne fin de journée est souhaitée à toutes les personnes seules, malades, pour le duo de cet après-midi, pour toute l'équipe d'animation. Et ceci vient à part de Christiane de Morsbach. Merci Christiane, une bonne soirée, une bonne semaine à vous. Et on va écouter l'orchestre Jean-Georges, La vie est une aventure.

Et c'est pour souhaiter une bonne soirée à son ange gardien. C'est également pour Séverine, pour le duo de cet après-midi. Et ceci vient de la part de Mélodie. Merci Mélodie, une bonne soirée, une bonne semaine à vous. Et on va écouter une chanson de Franck Michael et j'ai choisi « Après tant d'années d'amour ».

Et le prochain interprète est tout spécialement pour sa femme Mélodie, pour sa sœur Séverine, pour mamie Jeannette, pour le duo de cet après-midi. Et ceci vient de la part de Alain. Merci Alain, une bonne soirée, une bonne semaine à vous. Et on va écouter une chanson de Frédéric François et j'ai choisi « Heureusement qu'on s'aime ».

Et c'est pour le plaisir personnel de Yves de Merlebach qui offre à tous ceux qui sont à l'écoute. Merci Yves, une bonne soirée, une bonne semaine à vous. Et vous nous avez demandé une chanson de Franck Michael et j'ai choisi notre chanson.

Et c'est pour souhaiter plein de bonnes choses à tous les animateurs, animatrices de la station. C'est également pour les aides-soignants, pour les personnes qui sont seules, toutes les personnes qui sont à l'écoute. Et ceci vient de la part de Jean. Merci Jean, une bonne soirée, une bonne semaine à vous. Et on va écouter une chanson de Dalida et elle va nous interpréter Génération 78.

Et la prochaine chanson, elle est pour Daniel, également pour toute l'équipe d'animation d'RSN. Et ceci vient à part de Jean-Marie et Patricia. Merci à vous, une bonne soirée, une bonne semaine. Et on va écouter Frédéric François avec Chicago.

0: Il est 19h. Si vous êtes à table ou si vous allez passer à table, Jacques et moi-même, nous vous souhaitons un très bon appétit. Et si vous voulez encore un message, vous pouvez nous appeler au 03 87 92
1: 99 99.
0: Voilà, et là, il y a une chanson qui est passée sans faire exprès. J'entends Noël.
1: Ouais, ben, c'est toi qui as mis les CD,
0: c'est une compile,
1: moi.
0: Oui, c'était une compile.
1: C'est une compile, bon, ben, c'est une chanson de Noël, ben, je suis désolé, mais bon, c'est vrai que c'est pas le moment.
0: Ça peut arriver,
1: On n'est pas encore au mois d'août. Bon, ben, ça, c'est des... Moi, j'ai pas... Moi, je regarde jamais les titres, tu vois.
0: Oui.
1: Et surtout en allemand, alors, parce que les Allemands, ils ont une expression encore à part, avec les deux points sur le U, et puis il y a plein de trucs. Alors, voilà, bon. Tant pis. C'est fait.
0: Oui.
1: Alors, en attendant vos appels, et puis que Véronique vous attend, on va écouter une chanson de Umberto Tozzi, et ça s'intitule Tout.
0: Ah, Tout, oui, c'est beau.
1: Ben, c'est beau. Hmm? Attends. Toi, t'es au téléphone, attends, c'est pas fini l'émission.
0: Non, il y a encore une heure.
1: Il y a encore une heure.
0: Ouais.
1: En une heure, il peut y avoir beaucoup de choses.
0: Et le Hans, il n'est encore pas passé. Et Denis Simon, il n'est encore pas passé.
1: Ça, toi, tu l'aimais.
0: Oui.
1: Parce que si moi, je mets les Hans, alors là, ça va. Mm. Et moi, je ne vais pas commencer à mettre les Hans. Je t'ai dit avant, tu mets un Hans. M'en fous, il y a un dessin animé qui tombe.
0: Non. Ah ben, je le mets juste avant 20h, tiens.
1: Elle n'est pas bête, hein.
0: Non.
1: Elle n'est pas bête du tout. Oh la vache.
0: La dernière chanson.
1: Bon, ben, pour l'instant, on va écouter Umberto Tozzi avec Tout. Bonne écoute à tous.

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Et nous enchaînons avec les Sud People à 19h35. Avec la chanson Alléluia.

0: 19h57, et c'est ainsi que s'achève cette émission du Bonheur en Musique présentée par Véronique et Jacques. Voilà Jacques, nous, on va se retrouver la semaine prochaine.
1: Exactement, on va se retrouver dimanche prochain, voilà, toujours à la même heure.
0: Avec un immense plaisir.
1: Avec un immense plaisir.
0: Voilà. Alors à présent, nous allons vous laisser en compagnie du non-stop jusqu'à demain matin, 8h, heure à laquelle vous retrouverez Erika dans son émission Matin Bonheur, donc jusqu'à 12h, de 12h à 14h, le non-stop. De 14h à 17h, ce sera Robert en remplacement de Marianne. Les délices de la musique de 17h au lendemain 8h, mardi, voilà. Car il n'y aura pas Bogdan qui sera pas là. Voilà, alors ce sera le non-stop. Et mardi matin, vous retrouverez Francine et Émile dans l'émission Réveil Matin en remplacement de Alain. Et il n'y aura pas d'émission de voyance. Voilà, alors encore merci pour vos appels, pour votre gentillesse, pour votre fidélité à notre station.
1: Oui, bien sûr.
0: Oui.
1: Et la patience aussi.
0: Oui, exactement.
1: Voilà, alors d'ici là, passez une très bonne soirée. Je vais encore dire une chose. Toi, tu as mis le CD de Johnny Hallyday.
0: Oui.
1: Oui. Eh ben, j'espère que mardi, on va gagner. Moi, je te le dis.
0: Ben, on verra bien.
1: Parce que j'ai pas mis un drapeau pour rien.
0: Non, t'as mis un grand drapeau, c'est
1: moi,
0: vrai.
1: Qui était un tout grand. Il voilà, oui. y a le ballon, il y a écrit au milieu « Allez la France » et il y a le coq encore.
0: Voilà, tu as planté le décor du drapeau.
1: Voilà, j'ai planté. Alors, ils ont intérêt à gagner, hein, moi, je vous le dis. Hein,
0: oui.
1: Parce que je vais pas tout mettre comme ça en œuvre. Non, après, c'est la loi du plus fort.
0: Oui, voilà, oui.
1: C'est le jeu. Parce que bon, après, si on perd, on perd. Si on gagne,
0: ben,
1: tant mieux.
0: Oui, c'est
1: le jeu et c'est là qui, après, comme il y a des fois, tu sais, des manifestations et c'est ça, parce qu'ils n'ont pas gagné à cause de ça. Je ne suis pas pour.
0: Non,
1: la violence, c'est les règles du jeu, c'est comme ça.
0: Il faut être un bon perdant.
1: Il faut être un bon perdant.
0: Voilà.
1: Bon, il y a des mauvais perdants, ça. C'est ça.
0: Voilà.
1: Bon, si on gagne, tant mieux. Si on perd, ben, tant pis.
0: Ben oui, voilà.
1: C'est au niveau des. C'est comme ça.
0: Oui.
1: Mais moi, je les supporte.
0: Voilà, t'as raison.
1: Et puis, voilà, et c'est tout. Et puis, si on perd, ben, on perd.
0: Oui.
1: Tant pis. J'ôterai les décorations.
0: Ouais, tu peux enlever.
1: Je pourrais ôter les décorations, alors.
0: Oui.
1: C'est pas un souci. Alors, je vous dis une très bonne soirée, une très bonne semaine et à dimanche prochain. Prenez soin de vous, parlez-en autour de vous pour la radio qui vive encore longtemps. Parce que nous, on aime ça.
0: Oui, c'est vrai.
1: Voilà. Pour vous et pour nous. Parce que nous, c'est notre passion. Et vous aimez bien écouter de la vieille musique encore des années 80, 70, et puis voilà.
0: Oh,
1: alors
0: oui.
1: Chacun son plaisir.
0: Voilà, c'est notre passion, comme chante Johnny Hallyday,
1: voilà.
0: Votre passion.
1: Voilà, exactement. Alors, passez une très bonne soirée, une très bonne semaine, et à dimanche prochain. Gros bisous à tous.
0: Voilà, bisous et à dimanche.
1: À dimanche.

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0: si vous avez le temps.
1: You have the time.
0: Messieurs, que le nom me grand.
1: Men, lost names are great.
0: Je ne veux pas la faire.
1: I don't want to do that.
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